Sartre. Ce matin, bien que le temps soit franchement dégoûtant, notre rabbin est fier, parti sur de lointaines mers. Mais le bateau qui faisait eau de toutes parts ressembla bientôt à un marin dans un bar.